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0: Fin très noire pour le médium, tragédie en deux actes de l'américain Giancarlo Menotti. Le compositeur, fort du succès de son opéra, réalisera lui-même pour le cinéma une adaptation qui sortira sur les écrans en 1951 avec Mary Powers dans le rôle principal et Thomas Schippers à la direction musicale.
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Les trois préludes de George Gershwin sur Opéra, ici joués dans un arrangement clarinette-piano par Patrick Messina et Fabrizio Chiovetta. Trimonisha est un ragtime opéra en trois actes composé par Scott Joplin en 1911. Il avait composé un premier opéra en 1903, mais l'œuvre fut enterrée dès sa création. Joplin joua également de malchance avec cette seconde œuvre lyrique très riche et au sujet fort. Effectivement, la partition orchestrale disparut avant qu'une création puisse avoir lieu et seule une version voix-piano sera donnée en représentation en 1915 du vivant du compositeur, ceci 2 ans avant sa mort. Une véritable création scénique ne sera donnée que 60 ans plus tard, en 1975, à l'Opéra de Houston, dans une orchestration signée Gunther Schuller. L'argument, qui se déroule dans une ancienne plantation après la guerre de sécession en Arkansas, est dans les grandes largeurs l'histoire d'une institutrice, Trimonisha, qui va se donner pour devoir de sortir les habitants de son village de l'ignorance, de l'obscurantisme, sujet plus que jamais d'actualité.

0: La fin du troisième et dernier acte de l'opéra de Scott Joplin, Trimonisha, dans l'enregistrement Deutsche Grammophon réalisé dans la foulée de la création en 1975, avec à la direction des chœurs et de l'orchestre du Grand Opéra de Houston, l'orchestrateur de l'œuvre, Gunther Schuller, et pour les voix principales, la soprano Carmen Baltrop dans le rôle de Trimonisha et Willard White dans le rôle de Ned. C'est ainsi que se conclut sur Opéra et France Musique ce nouveau chapitre consacré à l'opéra et à la comédie musicale aux États-Unis d'Amérique. Nous nous quittons en retrouvant le clarinettiste Patrick Messina et le pianiste Fabrizio Chiovetta dans leur album Aparté intitulé Songs.
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l'émouvante voix de basse chantante du juif ukrainien Mark Reisen dans l'air du démon à l'acte 3 de l'opéra d'Anton Rubinstein, créé en 1875 au théâtre Mariinsky, connu également sous le nom de théâtre Kirov durant la période soviétique. Reisen n'eut au XXe siècle, beaucoup le pensent, qu'un seul concurrent de taille, et lequel, son prédécesseur Fyodor Chaliapin. Nous écouterons de larges exemples de son art admirable d'ici une paire d'heures. Pour le moment, restons à Leningrad, l'actuel Saint-Pétersbourg, en 1946, lorsque la troupe du Kirov, emmenée par Boris Rykin, avec en figure de proue la première mezzo-soprano Sofia Priobrajenskaya en Jeanne d'Arc, enregistre la Pucelle d'Orléans de Tchaïkovski. Il s'agit à plus d'un titre d'un enregistrement historique, et il est primordial de rappeler le contexte d'alors. Durant le siège de Leningrad, 900 jours de 1941 à 1944, près de 2 millions de personnes perdent la vie. Tout l'effectif du Kirov est évacué à Perm, à une centaine de kilomètres de l'Oural. Tout l'effectif, hormis Sofia Priobrajenskaya, qui sillonne la ville pendant ses 900 jours de siège et chante pour les soldats et les blessés dans les hôpitaux, mais aussi, et cela en fait une héroïne, sur le front et autres navires de guerre. Cette grande dame a notamment chanté des airs de la Pucelle d'Orléans lors de ses sombres heures. De fait, on ne s'étonnera nullement que la Pucelle d'Orléans fût montée dans un Leningrad en reconstruction au vu de son thème exaltant l'amour de la patrie et qu'il eut autant d'écho à cette époque auprès du public russe. Il semblerait même que l'enregistrement fût réalisé avec du matériel pris à l'armée allemande, ce qui reste fort savoureux. Tous les protagonistes sont comme transcendés par ce contexte si particulier d'après-guerre. Nous écoutons le premier acte de la Pucelle d'Orléans, en intégralité, contenant vers sa fin le fameux air de Jeanne.

0: sur Opéra et France Musique le premier acte de La Pucelle d'Orléans, Orléanskaya Deva, opéra que Tchaïkovski composa dans la foulée d'Onegin et qui fut créé en 1881, 2 ans après ce dernier. Nous écoutions la version de Boris Rajkin, enregistrée en 1946 avec dans le rôle de Jeanne d'Arc la mezzo-soprano Sofia Preobrajenskaya, les chœurs et l'orchestre du théâtre Kirov de Leningrad, aujourd'hui comme avant l'URSS, théâtre Mariinsky de Saint-Pétersbourg. Nous écoutions le CD 9 de l'intégrale des opéras, fragments et musiques de scène de Tchaïkovski, regroupés dans un précieux coffret de 22 CD par le label Profil. Les choix des versions sont heureux et nous permettent de retrouver dans de bons reports d'éminents enregistrements Melodia et d'en découvrir d'autres. Profil propose également, et c'est à noter, la même chose pour les opéras de Moussorgski, Rimsky-Korsakov et Rachmaninov.
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0: Après Leningrad et le Kirov, direction Moscou et le Bolshoï. Bolshoï, en russe, signifie le grand, donc le grand théâtre de Moscou. Tout aussi grand que le Kirov en termes de taille et de splendeur architecturale, ce dernier ne connaît le prestige de son concurrent pétersbourgeois qu'au XXe siècle. Tous deux ont cette particularité d'être des théâtres de troupes abritant leur propre compagnie de ballet. Troupe impériale dans un premier temps et troupe du parti par la suite. Ce qui en fait deux sanctuaires où le chant russe peut s'épanouir au plus haut niveau, tout comme l'art de la danse. Nous restons en compagnie du chef d'orchestre Boris Rajkin et écoutons le célèbre air de la lettre à l'acte 1 d'Eugène Onegin de Tchaïkovski. Tatiana y livre son amour pour Onegin. Nous écoutons la soprano Galina Vishnevskaya dans cette somptueuse version du label Melodia gravée en 1955.

Galina Wisniewskaïa, Tatiana de Légende dans l'ère de la lettre à l'acte 1, scène 2 de Jeanne Onéguine, sous la baguette experte de Boris Rykin, qui dirige avec flamme la troupe du Bolchoï de Moscou en 1955, à l'époque où le directeur musical du théâtre était une autre éminente baguette, Alexandre Melik Pachaïev. Faisons un saut de puce à la scène 3 qui clôt le premier acte. Le dandy sans substance, Onéguine, y rend visite à Tatiana pour lui donner la réponse à sa lettre. Il lui dit sans détour qu'il n'est pas homme à aimer facilement et qu'il n'est pas voué au mariage. Tatiana en reste humiliée et blessée. Onéguine est campé par le baryton Yevgeny Bielov. Nous laisserons ensuite filer la musique pour assister au début de l'acte 2, au bal donné chez Larina avec la célèbre valse.

0: La troupe du Bolchoï, chœur et orchestre, dans la valse introductive de l'acte 2 de Eugène Onéguine, toujours sous la direction parfaite de Boris Rykine en 1955.
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0: Lors de ce bal chez Larina, où a lieu la fête de Tatiana, Onéguine est irrité par les commérages que les gens de la campagne font circuler sur lui et Tatiana, et par son ami Lenski qui l'a convaincu de venir. Il décide de se venger en dansant et flirtant avec Olga, la belle à laquelle Lenski a déclaré sa flamme au premier acte dans son premier arioso. Cela suscite évidemment la jalousie de ce dernier. Olga, de plus apparemment séduite, reste insensible aux plaintes de son fiancé. Elle fait diversion alors qu'un invité français, Monsieur Triquet, chante quelques couplets en l'honneur de Tatiana. La querelle reprend et s'envenime. Lenski renonce à son amitié avec Onéguine devant tous les invités et le provoque en duel. Onéguine, non sans hésiter, est forcé d'accepter. Ellipse. Paysage hivernal à l'aube, au bord d'un ruisseau dans les bois. En attendant Onéguine pour le duel, Lenski chante son amour pour Olga et son destin incertain tout au long de son second arioso, un des plus beaux de tout l'opéra russe. Onéguine arrive, ils hésitent tous deux à poursuivre le duel mais n'ont pas la force de l'arrêter. Onéguine tue Lenski. C'est la fin de l'acte 2 que nous écoutons ici. La voix du ténor Sergueï Liamichev fait merveille, nous touche au cœur. Et nous retrouvons l'Onéguine du baryton Yevgeny Bielov. L'orchestre du Bolchoï, notamment la petite harmonie et les cordes, est absolument formidable sous la direction magistère de Boris Rykine. La prise de son Mélodia de 1955 est toujours aussi surprenante de beauté.

La scène du duel avec le ténor Sergueï Liemeshev, Lenski et le baryton Yevgeny Bielov, Onegin. La troupe du Bolchoï menée de main de maître par Boris Rykin. Cette gravure du mi-temps des années 50 restera pour toujours une des plus grandes de l'œuvre. Eugène Onegin, dont le livret signé Chilovski et Tchaïkovski d'après le roman éponyme de Pushkin, n'est pas le plus beau des 11 opéras de Tchaïkovski pour rien. Tout y est somptueux, les airs, les duos, les ensembles, les entr'actes devenus si célèbres et incorporés à la dramaturgie de manière logique, sans parler de la finesse structurelle d'écriture du compositeur ici, à son plus haut niveau. Parlant d'entr'acte, l'acte 3 débute avec la célèbre polonaise donnée lors d'un bal dans la maison d'un noble fortuné de Saint-Pétersbourg. Les années ont passé, Onegin est rongé par la mort de son ami Lenski et la vacuité de sa propre existence. Le prince Grémine entre avec son épouse Tatiana, devenue une belle et grande aristocrate. Grémine chante sa vie heureuse avec sa femme et lui présente Onegin. Ce dernier est très impressionné et soudain animé du désir intense de regagner son amour. Nous retrouvons Tatiana, incarnée par Galina Wisniewskaya, Onegin par Yevgeny Bielov, et faisons connaissance avec le prince Grémine, incarné par la basse Ivan Petrov. C'est lui qui partira avec la belle Tatiana à ses bras à la fin de l'opéra, un peu comme les cow-boys dans les westerns, et qui chante à la fin de l'extrait qui suit « L'air de rien », un des airs les plus célèbres de l'œuvre.

0: Acte 3, scène 1 d'Eugène Onéguine, l'air du prince Grémine, chanté par la basse Ivan Petrov, soutenu par la fine fleur de l'orchestre du Bolchoï, sous la direction de Boris Rykine, 2 ans après la mort du tyran Staline.
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0: Nous filons à la fin de l'opéra. Tatiana a mûri, l'héroïne de Pouchkine et par extension celle de Tchaïkovski, a un parcours psychologique qui ressemble sur certains points à celui d'Eugénie Grandet chez Balzac. À la fin de l'œuvre, elle est mariée à Grémine. L'ayant vue au bras de ce dernier, Onéguine se découvre une passion amoureuse inédite pour Tatiana. Est-ce qu'il en veut à son argent, à son rang? Toujours est-il que même si Tatiana se consume d'amour pour lui, elle ne quittera pas Grémine et laissera Onéguine à son dépit le plus profond.

0: La fin d'Eugène Onéguine de Tchaïkovski avec Galina Vishnevskaya, Yevgeny Bielov, Ivan Pietrov et la troupe du Bolchoï emmenée par le grand Boris Rykin, le classique de l'œuvre chanté comme il se doit par la fine fleur du Grand Opéra de Moscou en 1955.
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0: Nous prenons en main le coffret Moussorgski de 17 CD, édité par Profil, qui contient l'intégrale de ses opéras. Nous y trouvons deux gravures de Boris Godounov, une dans la version Shostakovich, l'autre dans la version Rimsky-Korsakov. C'est celle-ci que nous choisissons afin d'écouter les adieux et la mort de Boris par l'immense, le mythique Mark Ryzen, avec les chœurs et l'orchestre du Bolchoï dirigé par Nikolai Golovanov, enregistrement Melodia, réalisé en 1948 et 1949.
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0: La mort de Boris par la légende Mark Ryzen et la troupe du Bolchoï dirigée par un très grand Nikolaï Golovanov à la fin des années 40. L'instrument de Ryzen était d'une ductilité admirable, lui permettant de passer d'un registre à l'autre sans à-coups, un peu comme un voile de fine soie accroché à la queue d'un chat, lequel ferait du slalom entre des quilles disposées au sol à 50 cm les unes des autres.
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0: Nous allons continuer d'écouter Mark Ryzen dans ce qui constitue son rôle sans doute le plus emblématique, celui de Dossifei, le chef des vieux croyants dans la Rovanchtchina, opéra que Moussorgsky composa durant les 8 dernières années de sa vie. Ce dernier décède le 28 mars 1881, sans jamais avoir entendu son œuvre en entier. C'est Rimsky-Korsakov, son ami, qui la parachèvera et la modifiera à partir de 1881 pour une création posthume en 1886. La Rovanchtchina s'inspire des divers soulèvements qui eurent lieu en Russie à la fin du XVIIe siècle contre les réformes voulues par le pouvoir en place. Nous allons écouter les 25 minutes de l'acte 5, le dernier, durant lesquelles la voix immense de Ryzen n'est pas seule au firmament, car nous allons retrouver la mezzo-soprano Sofia Priobrajenskaya dans le rôle de Marfa, Priobrajenskaya que nous écoutions tout à l'heure dans le rôle de Jeanne d'Arc chez Tchaïkovski, la même année en 1946 et sous la même direction de Boris Rykin avec la troupe du Kirov. La noblesse de la dame se passe de tout commentaire. La scène prend place dans l'ermitage des vieux croyants au beau milieu de la forêt près de Moscou, nuit de lune. Dossifei, le chef des vieux croyants, campé par Ryzen, met en place un grand suicide collectif par immolation pour échapper aux troupes de Pierre le Grand. Écoutez la fluidité, la douceur, la présence de cette voix de basse chantante au contact de laquelle il fait bon se réchauffer le cœur.

0: l'acte 5 de la Revanchtina de Moussorgski et Rimsky-Korsakov, enregistré en 1946 à Leningrad avec la troupe du Kirov, dirigée par Boris Rykin. En 1998, cette gravure mythique était parue dans un coffret CD accompagné d'un appareil éditorial et iconographique exemplaire chez le label Lys, grâce notamment aux efforts de Jean-Charles Offley. Le ténor Ivan Niatchaïev incarnait le prince Andrei Rovansky, Rovansky qui donne son nom à l'opéra de Moussorgski, la Revanchtina, la mezzo-soprano Sofia Priobladzhenskaya, vieille croyante, et enfin et surtout la basse Mark Reisen en chef des vieux croyants. La Russie immémoriale, chantée par un juif ukrainien qui vécut longuement de 1895 à 1992 et qui, le jour de ses 90 ans, chanta l'air du prince Grémine. Quelle santé! Sa haute stature, la puissance et la portée de sa voix très flexible en firent rapidement le successeur officiel de Fyodor Chaliapine. Il est à noter qu'il existe un troisième témoignage au disque de Reisen dans ce rôle de Dossifei qu'il incarnait depuis des décennies. Après les versions Rykin en 1946, la plus belle que nous écoutions, et Niebolsin en 1953, c'est celle de Svetlenov, alors directeur musical du Bolchoï, en 1959, enregistrée pour les besoins d'un film « Revanchtina » de la réalisatrice Vera Stroyeva sur la version revue par Shostakovich, cette fois, lequel mit également la main à la pâte pour le scénario du film. Cet enregistrement est proposé dans le coffret profil contenant l'intégrale des œuvres lyriques de Moussorgski. Vous pouvez également, par curiosité, voir un extrait du film sur YouTube dans l'air de Dossifei avec Reisen à l'image, impressionnant prophète, longue barbe et regard profond.
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0: En bonus, Mark Reisen dans le Rondo de Farlaf à l'acte 2 du Rouslan et Lyudmila de Glinka. Cet air rapide et sautillant nous montre un autre registre de cette basse parmi les plus importantes de toute la musique enregistrée.

Le rondo de Farlaf à l'acte 2 de Rouslan et Lyudmila, œuvre fondatrice de l'histoire de l'opéra russe. L'orchestre du Bolchoï était dirigé par Alexandre Melik Pachaïev en 1948.

L'air et la cavatine d'Aleko au premier acte de l'opéra de Rachmaninov, chanté par Mark Reisen. L'orchestre du théâtre Bolchoï était dirigé par Vassili Niebolsine.

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1: Hommage au dernier des compositeurs de la Commedia dell'arte sur France Musique et sur l'appli Radio France. J'ai nommé Ermanno Wolf Ferrari, né le 12 janvier 1876, il y a plus de 150 ans. Véritable héritier spirituel de Goldoni et de Mozart, il a su redonner vie à l'opéra bouffe avec une malice et une légèreté sans pareil. Sa musique ? C'est un cocktail de pétillances italiennes et de précision d'orfèvre. Célébrons celui qui disait vouloir écrire de la musique qui apporte de la joie. Place au théâtre, à l'humour et à l'esprit vénitien.

En 1903, Wolf Ferrari signe son premier succès international avec Die Neugierigen Frauen, les femmes curieuses. Adapté d'une pièce de Goldoni, naturellement, cet opéra marque la naissance de ce qui va faire son style propre, un hommage vibrant au XVIIIe siècle et à Venise, sa ville natale, hommage passé au crible d'un orchestre moderne et chatoyant. L'intrigue ? Une obsession tout simplement, mais que font ces messieurs lorsqu'ils se réunissent en secret dans leur club interdit aux femmes? Dans cet extrait de l'acte 1, l'impatience est à son comble. Béatrice et sa fille Rosa Aura guettent le retour des hommes avec une fébrilité grandissante. Entre les soupirs de la harpe et l'élégance des lignes vocales, Wolf Ferrari transforme cette impatience en un pur moment de grâce lyrique.

toute l'effervescence de Venise avec cette sérénade pleine d'esprit de Wolf Ferrari. Mais la curiosité et les secrets ne sont pas l'apanage de l'Italie, surtout lorsque le compositeur est italien, oui, mais d'origine allemande. Traversons cette frontière prussienne pour retrouver un autre maître de la comédie lyrique, Otto Nicolai. Et si Wolf Ferrari s'inspirait de Goldoni, Nicolai, lui, s'empare de Shakespeare dans son chef-d'œuvre « Les joyeuses commères de Windsor ». Le décor change, mais le tempérament reste le même. Là où les femmes de Wolf Ferrari cherchaient à percer le secret d'un club privé, les dames de Windsor, elles, s'indignent de la fatuité du célèbre Falstaff. Madame Flûte et Madame Reich découvrent en effet qu'elles ont reçu la même lettre d'amour du vieux chevalier, une insolence qui va déclencher une vengeance aussi joyeuse que musicale.

Madame Flûte chez Otto Nikolaï est en pleine ébullition. Elle nous a montré qu'en matière de ruse et de caractère, les femmes de Windsor n'ont de leçons à recevoir de personne. Elle est prête à tout pour punir ce vieux Falstaff, et c'est ce mélange d'humour et

assurance qui rend la musique de Nicolai si pétillante. Mais figurez-vous qu'à Venise, les femmes sont tout aussi déterminées. Revenons donc à l'univers d'Ermanno Wolf Ferrari et de ses femmes curieuses. Ici, l'enjeu est crucial, découvrir ce que leur mari fabrique caché dans leur club secret, et nous y retrouvons la même vivacité que dans les joyeuses commères, mais avec la touche de légèreté et d'élégance typique du style vénitien en plus, peut-être. Alors, entre les ruses anglaises et la curiosité italienne, qui aura le dernier mot ?

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1: Après cette célébration de l'amitié façon Wolf Ferrari, amicizia, impramachiste, mais néanmoins élégante, intéressons-nous à celui qui préfère les rendez-vous galants aux réunions de club, celui aussi qui s'est voué un amour sincère et désintéressé, le jeune Fenton. On change à nouveau de décor et de compositeur pour retrouver l'univers d'Otto Nicolai. Oublions, si vous le voulez bien, un instant les complots et le bruit pour entrer dans une bulle de douceur. Voici l'une des plus belles scènes des Joyeuses Commères de Windsor, les retrouvailles passionnées entre Fenton et sa métienne, sa demoiselle, littéralement, sa si chère Anne.

Dans son final à l'incipit éloquent, Saint Rhinocéros, nous atteignons le sommet de la confusion de ces femmes curieuses. Elles ont enfin forcé les portes du club secret et la catastrophe tant redoutée éclate dans un vacarme de vaudeville. Wolf Ferrari s'y révèle encore en digne héritier du XVIIIe siècle. Il transforme le désordre en une partition millimétrée où l'absurde côtoie la virtuosité. Ce goût pour les situations inextricables et les masques qui tombent nous mène tout naturellement vers son modèle absolu, Wolfgang Amadeus Mozart, et d'un final l'autre avec à suivre celui de Così fan tutte. Le banquet de mariage est prêt, mais c'est un banquet de dupes. Dans ce moment de bascule, les cœurs s'égarent une dernière fois dans les vapeurs du vin. La musique semble alors s'arrêter comme suspendue à un fil de soie pour un toast d'une beauté presque irréelle. C'est le début de ce final magistral où, sous une apparente légèreté, Mozart, tout comme Wolf Ferrari après lui, nous livre sa plus fine leçon de sagesse, celle de savoir rire de nos propres fragilités.

ainsi son opéra, Les Femmes Curieuses, dit Neugierigen Frauen, a ouvert les portes du succès à Wolf Ferrari. C'est avec I Quattro Rustegi, les quatre rustres créés en 1906, qu'il atteint sa maturité stylistique. Il y délaisse l'influence allemande pour s'immerger totalement dans l'âme de sa Venise natale, en utilisant le dialecte vénitien pour servir de nouveau une comédie de Goldoni. Après ce vrai bijou de pétillance et de nostalgie qu'est l'ouverture, nous entrons dans l'intimité d'un foyer. La jeune Lucietta s'adresse à sa belle-mère Margarita, et c'est le moment d'une fraîcheur exquise où les reproches se transforment en une mélodie sinueuse et colorée. Wolf Ferrari, le miniaturiste, est à l'œuvre. Chaque inflexion des voix semble épouser le clapotis des canaux de la cité des doges, mêlant avec beaucoup de tendresse le bavardage quotidien à la poésie la plus pure.

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Décidément, chez Wolf Ferrari, la jeunesse est une force impatiente qui cherche à briser le carcan des vieux rustres pour s'ouvrir à l'amour et à la liberté. Lucietta, avec sa vivacité toute vénitienne, incarne cette fraîcheur qui refuse d'attendre. Une figure de la femme rayonnante, maîtresse de son destin et de ses sentiments. Elle nous conduit directement vers la source d'inspiration de ces quatre rustres, les Noces de Figaro de Mozart, là encore. Nous quittons donc les intérieurs de Venise pour l'obscurité complice d'un jardin près de Séville. Suzanne s'apprête à délivrer une leçon de vie et de tendresse en laissant tout simplement parler son cœur. Car pour Mozart, comme pour Wolf Ferrari, la plus belle musique est toujours celle qui s'est murmurée à l'oreille de l'être aimé.

0: Lucietta, avec toute la fraîcheur de ses 18 ans, nous confie ce que son miroir lui raconte. Le miroir m'a dit que je suis la plus belle. Un moment de pur narcissisme. Mais tout à fait innocent, une combinaison typique de l'élégance de Wolf Ferrari. Mais cette découverte de soi, ce trouble devant la beauté qui naît, c'est un sentiment universel que Mozart a sublimé bien avant lui. On quitte la lagune vénitienne cette fois-ci pour le château du comte Almaviva. On y retrouve un autre adolescent, le jeune chérubin. Lui aussi se regarde, mais dans le miroir de ses propres émotions qui s'emballent. Désordre hormonal, il va sans dire, il ne sait plus qui il est, ni ce qu'il fait, car il découvre pour la première fois le vertige de l'amour. Voici l'un des plus beaux airs de la confusion juvénile, surtout dans la voix de Cecilia Bartoli.
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d'une Suzanne l'autre. Et après l'ombre des jardins de Séville chez Mozart, l'étincelle d'une ouverture à la Wolf Ferrari, qui en 1909 signe son œuvre la plus resserrée, Le secret de Suzanne, un intermezzo en un acte de 40 minutes tout au plus, qui est un hommage direct aux miniatures du XVIIIe siècle, mais qui aborde un sujet très moderne aussi pour l'époque, le tabagisme caché de la jeune héroïne. Dans les noces de Mozart, nous avions le comte Almaviva. Chez Wolf Ferrari, ce sera le comte Gilles. La jalousie reste dans les deux cas le moteur de l'action et prend une tournure particulièrement savoureuse. Mélange de séduction et de méfiance entre un comte et une Suzanne, où chaque note semble hésiter entre la vérité et le faux-semblant.

Je t'y prends cette fois, clame le comte Gilles, croyant enfin tenir la preuve de l'infidélité de sa femme qui dissimule en fait un tabagisme honteux, car voilà finalement le seul secret de Suzanne. Et la musique de Wolf Ferrari de s'emballer dans un mouvement perpétuel, une sorte de panique élégante qui doit tout à un autre grand modèle, Gioachino Rossini. Car si Wolf Ferrari aimait la clarté de Mozart, il adorait aussi l'énergie cinétique d'un Rossini, sa capacité à transformer une dispute domestique en une irrésistible machine de guerre musicale. Le rapprochement devient flagrant avec l'entrée fracassante de la force publique dans un désordre déjà total à la fin de l'acte 1 du Barbier de Séville. C'est le point de non-retour, les personnages sont frappés de stupeur avant que tous ne nous emportent dans un crescendo étourdissant. De la cigarette de Suzanne à la barbe de Don Bartolo, c'est bien le même génie du rythme qui transforme la confusion en un pur feu d'artifice sonore.

Après le tourbillon du Rossinien barbier, nous restons dans l'univers de la ruse, mais avec une élégance, disons, plus sophistiquée. En 1931, Wolf Ferrari revient à ses premières amours vénitiennes avec la Vedova Scaltra, la veuve rusée. Il est au sommet de son raffinement et ne se contente plus de pasticher le passé, il le réinvente avec une palette orchestrale impressionnante. L'histoire, c'est celle de Rosa Ora, une jeune veuve courtisée par quatre prétendants de quatre pays différents. Pour tester leur sincérité, elle décide de se masquer et tente de les séduire tour à tour. De la légèreté des premiers instants, nous plongeons dans une atmosphère plus mystérieuse. La musique nous transporte dans l'obscurité d'un jardin vénitien, toujours l'obscurité décidément, où les personnages, cachés derrière leur loup de soie, cherchent enfin à se dire la vérité.

Pergolèse, mais oui, Pergolèse, posée dès 1733, les bases de la servante maîtresse. Autoritaire, malicieuse et indomptable, ce caractère de femme forte qui mène les hommes par le bout du nez, c'est l'ancêtre direct des héroïnes de Wolf Ferrari qui élargit à toute l'Europe l'ambitus de la querelle amoureuse. Ainsi, pour éprouver ses quatre prétendants, la veuve Rosa Ora doit faire face à quatre archétypes nationaux bien marqués. Après la rudesse comique de Pergolèse, place à la galanterie un rien affecté de Monsieur Leblot, de nouveau dans la veuve rusée. Wolf Ferrari s'amuse à croquer le prétendant français avec un portrait tout en élégance, en menuet, mais aussi en manière. On y retrouve l'esprit de la France, vu par un Vénitien. Un mélange de charme irrésistible et de fatuité accentuée. C'est toute la patte de Wolf Ferrari qui sait capturer, avec la précision d'un caricaturiste et la tendresse d'un poète, les aspects ridicules de l'âme humaine.

Avec sa scène des séductions de la veuve rusée, Wolf Ferrari nous offre une miniature pleine d'esprit, des portraits ciselés à la manière d'un orfèvre. Ce goût pour la comédie et le brio vocal, eh bien on les retrouve aussi chez le maître absolu de l'opéra italien qu'est Giuseppe Verdi. Alors voici une page d'une virtuosité époustouflante avec toute la fin de l'acte 1 de son Falstaff. Et comme chez Wolf Ferrari, tout ici est affaire de rythme et de superposition astucieuse. Dans un jardin de Windsor, Verdi organise un véritable feu d'artifice. D'un côté, le groupe des femmes qui complotent en ricanant. De l'autre, les hommes qui s'emportent dans un bavardage frénétique. Et au milieu, le lyrisme pur des jeunes amoureux. Un final en forme de clin d'œil qui nous rappelle, comme le disait Verdi et comme l'a prouvé Wolf Ferrari tout au long de sa vie, que tout dans ce monde n'est que plaisanterie.

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après cet éclat de rire universel qu'est la fin de l'acte 1 du Falstaff de Verdi, nous retrouvons Ermanno Wolf Ferrari, mais sous un jour totalement inattendu. En 1927, il s'éloigne en effet de la comédie pour créer Sly, un opéra inspiré non pas par un personnage de Shakespeare comme Verdi, mais par le texte du prologue de sa mégère apprivoisée. Loin des salons vénitiens, Wolf Ferrari explore ici la tragédie d'un poète errant, un marginal brisé par une farce cruelle qui va le mener à sa perte. Et dans l'air à suivre, un ours muselé en français, Sly exprime toute sa révolte et sa douleur. C'est le cri d'un homme qui se sent traqué comme une bête de foire. Et derrière le masque de l'humour, Wolf Ferrari, pour autant jamais cynique, jamais, possédait aussi le génie du drame et une immense compassion, toujours, pour la fragilité humaine.

avec le personnage du compositeur dans Ariane Anaxos, la musique s'interroge tout simplement sur son propre pouvoir de consolation. Là aussi, le lien entre Wolf Ferrari et Richard Strauss est profond. Tous deux ont partagé cette quête d'une beauté capable de transcender le chaos du monde, ainsi qu'un talent unique pour les couleurs orchestrales. Se pose aux deux compositeurs une question qui reste d'une actualité brûlante. Comment rester fidèle à la beauté dans un monde qui change ? Et nous retournons au cœur du drame de Sly, le poète maudit que nous avions laissé blessé et révolté comme un ours muselé et qui voit soudain une lumière percer son obscurité, la rencontre avec Dolly qui change tout pour lui, où la douleur de l'un trouve enfin un écho dans le cœur de l'autre.

Le ténor espagnol José Carreras, ici aux côtés de la divine Renata Scotto, incarne un Alfredo tout en demi-teinte, porté par un lyrisme fragile et une tendresse à fleur de peau. Mais il sait aussi endosser les costumes les plus éclatants du répertoire lyrique, par exemple dans le savoureux intermède à suivre dans le premier acte du Chevalier à la Rose, où Richard Strauss nous offre un pastiche jouissif du grand style italien, et José Carreras y campe un chanteur de cour au panache irrésistible. Un moment de virtuosité solaire qui suspend l'agitation de la scène, nous rappelant que de Verdi à Strauss, et bien sûr chez Wolf Ferrari, la voix de ténor reste le fantasme absolu de la séduction et de l'éclat.

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1: Il y a des sopranos qui tirent des larmes à la simple écoute de leur timbre et de leur chant. Ainsi en va-t-il de Mirella Freni dans l'air de folie de Marguerite à l'acte 3 de Méphistophélée.

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1: L'altra notte, in fondo al mare, Marguerite, enfermée pour avoir empoisonné sa mère et noyé son enfant, délire. Mirella Freni, au début des années 80, dans l'enregistrement d'Eka du Méphistophélée de Boito, dirigé par Oliviero de Fabritis, avec dans le rôle de Faust celui qui fut son frère de lait à la fin des années 30, Luciano Pavarotti, et dans celui de Méphistophélée, celui qu'elle venait tout juste d'épouser en seconde noce en 1981, Nikolai Giorov. C'est d'ailleurs avec Giorov que nous continuons sur Opéra. Considéré comme un des héritiers de Chaliapin au même titre qu'un Mark Reisen, le Bulgare naturalisé italien fit le bonheur des amateurs de grandes basses slaves et continue de le faire. Nous l'écoutons ici dans l'air de Philippe II à l'acte 3 du Don Carlo de Verdi, El Adjamai Mamo.

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1: 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Nikolaï Gioroff dans le rôle du roi Philippe II d'Espagne au moment où ce dernier se souvient avec douleur du regard triste qu'avait eu sa promise au moment de leur rencontre, quand celle-ci réalisa déçue leur écart d'âge. Elle qui eût pu être sa petite fille. Nous écoutions l'enregistrement référence réalisé en 1965 pour Decca avec Sir Georg Scholti à la tête des forces du Covent Garden. Nikolaï Gioroff excellait tout autant dans les répertoires italiens, français et russes, d'où son surnom de roi des basses. 5 ans après Don Carlo, nous le retrouvons auprès de Karajan pour la célèbre gravure du Boris Godounov de Moussorgski dans la version Rimsky-Korsakov, qui, mise en boîte en novembre 70 à Vienne, rappelait la légendaire production salzbourgeoise de 1965-66. Nous écoutons « La mort de Boris ».

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0: Nikolaï Guiorov de retour dans sa Bulgarie natale en 1987 avec le chef Émile Tchakarov pour le Prince Igor de Borodine. Nous écoutions la basse dans les deux airs de Kantchak aux actes 2 et 3.
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la diva assoluta Maria Callas en 1957 dans In quelle trine morbide, l'air de Manon à l'acte 2 du Manon Lescaut de Puccini, ouvrage qui révéla au monde le génie du compositeur italien. Nous passons à l'acte 4. Des Grieux a obtenu du capitaine du navire d'accompagner son amour dans son exil forcé vers la Louisiane. La traversée de l'Atlantique a épuisé les deux amants, ils ne savent où passer la nuit. Les Grieux s'inquiètent de la fièvre qui s'est emparée de Manon et part chercher de l'eau. Manon pense qu'il l'a abandonnée. Il revient, mais il est malheureusement trop tard et elle meurt dans ses bras.

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1: Maria Callas, Manon, Giuseppe Di Stefano, Des Grieux, les amants maudits du Manon Lescaut de Puccini, d'après le roman de l'abbé Prévost. L'orchestre de la Scala était dirigé par Tullio Serafine en 1957. C'est le Manon de Massenet, tiré du même ouvrage de l'abbé Prévost, créé à l'Opéra de Paris en 1884, qui donna envie à Puccini de composer sa version. Nous écoutons la fin de l'ouvrage du français, Anna Mofo et Manon, Giuseppe Di Stefano, le revoilà, est Des Grieux.

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La fin de Manon, opéra de Jules Massenet sur un livret de Meillac et Gilles, d'après le roman éponyme de l'abbé Prévost. Anna Moffo et Giuseppe Di Stefano étaient accompagnés par l'orchestre de la RCA italienne, dirigé par René Leibovitz en 1963.

Anna Mofo en duo avec Sergio Franchi dans Indian Love Call, célèbre titre extrait de l'opérette du tchèque d'Hollywood Rudolf Frimmel, Rosemary. Créé en 1924, ce titre a été repris de très nombreuses fois par tout un tas d'interprètes et notamment par le chanteur de country Slim Whitman. Le réalisateur Tim Burton, en 1993, fera de cet enregistrement de 1952 l'arme ultime pour éliminer les petits hommes verts dans son film Mars Attacks.

Le final du Faust de Gounod dans le premier des deux enregistrements de l'œuvre réalisée par André Cluytens, c'est-à-dire la gravure mono de 1953, avec le trio magique Victoria de Los Angeles, Marguerite, Nicolai Gheda, Faust et Boris Christophe, Mephisto. Ceux-là même qui reprendront leur rôle pour la version stéréo de Cluytens quelques années plus tard, en 1958, avec les mêmes chœurs et le même orchestre, à savoir ceux de la Grande Boutique, l'Opéra National de Paris. Restons sur une autre adaptation du Faust de Goethe, celle de Boïto, qui œuvra justement une trentaine d'années après la version de Gounod, motivée par la mauvaise appréciation qu'il avait de l'adaptation du français qu'il trouvait superficielle. L'histoire ne lui donnera pas raison, en termes de postérité notamment. Ceci étant, revoici Guy Orhoff et Pavarotti dans la version Fabritis, c'est du bonheur.

0: L'épilogue de Mephistophélé, opéra d'Arrigo Boito, dans la version d'Oliviero de Fabritis, chez Decca, Nicolas Gurov y campait Mephistophélès et Luciano Pavarotti, Faust.
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0: La Vestale, tragédie lyrique en trois actes de Gaspare Spontini, créée à Paris en 1807, attendait depuis un bon moment une version de studio satisfaisante après celle plutôt décevante au niveau des voix de Gustav Kuhn chez Orfeo en 1992. On pouvait bien sûr se faire une idée avec le live Scaligère en langue italienne de la recréation de l'œuvre en 1954 avec La Callas et Corelli, dont Warner a réussi à tirer le meilleur récemment. Ou bien encore l'autre live Scaligère avec Riccardo Muti en 1993, cette fois dans la langue française originelle, mais un français mal chanté et incompréhensible la plupart du temps. Alors, on efface tout et on recommence. La rédemption, ou plutôt le salut, ne pouvait venir que du Palazzetto Bruzane et de sa collection d'opéras romantiques français. Voici le second acte de l'œuvre en entier. Christophe Rousset dirige avec bonheur ses talents lyriques. Et le cœur de la radio flamande. Marina Rebecca incarne Julia, la jeune Vestale, Stanislas de Barberac, le général romain Licinius, son amant, Tassis Christodianis, le chef de légion Sina, et Aude Extremo, la grande Vestale. Nous voici replongés à l'époque de la guerre des Gaules, au temps où existait cette institution importante pour les Romains, celle des Vestales qui veillaient sur la sécurité de ces derniers dans le temple de la déesse Vesta, faisant vœu de chasteté pour ce faire.

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0: L'acte 2 de la Vestale de Spontini dans la version enregistrée en juin 2022 par le Palazzetto Bruzzane avec une distribution de premier ordre, Marina Rebecca, Stanislas de Barberac, Tassis Christoyanis, Aude Extremo, Nicolas Courjal et David Vitschak. Le chœur de la radio flamande et les talents lyriques étaient dirigés par Christophe Rousset.
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0: Autre parution du Palazzetto Bruzzane, l'opéra de César Franck, Hulda. Adaptation d'une légende norvégienne rapportée par Bjørn Sternøe Bjørnson, l'auteur de Sigurd Jørsalfar, dont s'empara Grieg. Le texte du norvégien est mis en vers dans la langue de Molière par Charles Grandmougin. Nous écoutons l'épilogue tragique à la fin duquel l'héroïne Hulda se jette dans le précipice, seul choix s'ouvrant à elle pour trouver la félicité.

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1: Entre Arménie et Russie, Opéra vous propose une plongée dans la décennie glorieuse d'un théâtre nommé Bolchoï.

Le compositeur arménien Aram Khatchatourian, chanté par le ténor suédois d'origine russe, Nikolai Geda, acclamé au festival de Salzbourg le 17 août 1961. Et pour évoquer la décennie glorieuse ou la décade dorée du Bolchoï, celle du chef arménien Alexandre Melik Pachaïev à sa tête, quoi de mieux qu'un large extrait de Boris Godounov. Culpabilité, puissance et fragilité du tsar Boris, souffrance et révolte de son peuple qui sombre dans la famine et dans un amer dépit. Opéra d'actualité s'il en est, c'est en 1962 que Melik Pachaïev l'enregistre, soit quasiment à la fin de son propre règne sur le Bolchoï, avec la basse Ivan Petrov dans le rôle de Boris et tout de suite Tamara Sorokina dans celui de sa fille Xenia pour le fascinant début du quatrième acte.

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0: cœur du peuple terriblement présent dans le Boris Godounov de Moussorgski, avec une Russie en proie au chaos. Début du quatrième acte de cet opéra tellement russe, avec la scène qui fut enlevée par la suite de la place devant la cathédrale Saint-Basile et le merveilleux rôle de l'innocent tenu ici par Anton Grigoriev, un ténor qui s'était fait une spécialité des difficiles rôles de ténor lyrique, entré au Bolchoï lorsque le chef arménien Alexandre Melik Pachaïev arrive à sa tête en 1953. Puis nous avons entendu l'intense mort de Boris par la basse Ivan Petrov.
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0: Ancien élève d'Alexandre Gaouk, Melik Pachaïev, très apprécié pour sa générosité musicale et son humanité communicative, débute sa carrière de chef à l'âge de 16 ans seulement. Il sera le créateur moscovite en 1959 du Guerre et Paix de Serge Prokofiev, dont vous pourrez entendre un large extrait aux 33 tours issu de la discothèque de Radio France à suivre sur Opéra. Mais pour l'instant, c'est un compositeur arménien qu'il met à l'honneur dans cet enregistrement réalisé à Yerevan en 1960.

0: Étude d'Yerevan d'Alexandre Spendiarian, compatriote du chef Alexandre Melik Pachaïev, qui enregistre l'œuvre à Yerevan même en 1960 et à la tête de l'orchestre du théâtre Bolchoï, qu'il dirigera de 1953 à 1963, une décennie glorieuse pour l'institution qui le lui rendra bien mal au final. Lorsqu'il renonce en effet à sa fonction de directeur afin d'instituer des règles plus démocratiques pour le fonctionnement du théâtre, les maîtres du Kremlin auxquels l'institution est rattachée le démettent aussitôt de toutes ses fonctions au Bolchoï. L'humiliation ainsi subie l'affecte profondément, on s'en doute. Le 20 mai 1964, il dirigeait sa dernière répétition et le 18 juin, il était mort. À l'Est, d'une autre manière, avec Alexandre Tansman à suivre, qui lui est d'origine polonaise mais de culture cosmopolite. Lorsqu'il compose Le Serment en 1955, c'est à l'œuvre de Balzac qu'il s'intéresse et il laisse l'orchestre s'emparer de la description balzacienne dans une dramaturgie minutieuse de l'émotion.
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0: La fin du serment d'Alexandre Tansman, enregistré en concert et en 2004 avec Marie de Velleraux, Jean-Sébastien Boux, Éric Génovèse, en récitant de ce drame étrange, le chœur et l'orchestre philharmonique de Radio France sous la direction d'Alain Altinoglou.
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0: Restons en compagnie d'Alain Altinoglou sur Opéra et sur France Musique avec cette fois-ci l'Orchestre National de Montpellier et un opéra composé par Bernard Herrmann d'après les Hauts de Hurlevent d'Émilie Brontë. Bernard Herrmann, célèbre pour avoir composé tant et tant de musiques marquantes pour les films d'Alfred Hitchcock, mais aussi pour Orson Welles et notamment son monumental premier film Citizen Kane. C'est de toute cette expérience qu'il se sert et même de certains thèmes qu'il composa pour Citizen Kane justement, ou bien encore pour l'aventure de Madame Muir de Joseph Mankiewicz. D'autres thèmes originaux de l'opéra, eux, rejoindront dans le sens inverse et par la suite les prestigieuses bandes originales de Vertigo ou de La Mort aux Trousses.

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0: un extrait de l'acte 1 des Hauts de Hurlevent composé à la fin des années 1940 par Bernard Herrmann d'après le roman et la poésie d'Emily Brontë. Avec entre autres Laura Équin, Boaz Daniel, Vincent Le Texier, Hannah Scher, Jérôme Vanier et l'Orchestre National de Montpellier dirigé en 2010 par Alain Altinoglou.
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0: Retour à la décade dorée du théâtre Bolchoï entre 1953 et 1963 avec son directeur de l'époque, le chef arménien Alexandre Melik Pachaïev, qui sera amené à créer en 1959 dans sa version intégrale l'imposant, de par sa distribution à tout le moins, l'impressionnant en tout cas opéra de Serge Prokofiev à la multitude de personnages, Guerre et Paix, d'après l'œuvre de Léon Tolstoï, qui elle-même relate la guerre napoléonienne faite à la Russie. C'est la numérisation du 33 tours présent dans la magnifique collection de Radio France qu'Opéra vous propose ici d'écouter dans un large extrait, un disque qui obtiendra en 1963, on le comprend, le grand prix du disque. En voici toute la fin avec notamment le baryton Yevgeny Kipkalo, la soprano Galina Vishnevskaya, le ténor Vladimir Petrov, la mezzo Irina Arkhipova, le chœur et l'orchestre du théâtre Bolchoï sous la direction d'Alexandre Melik Pachaïev. Yeah.

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0: avec le baryton Yevgeny Kipkalo, la soprano Galina Vishnevskaya, le ténor Vladimir Petrov, la mezzo Irina Arkhipova, le chœur et l'orchestre du théâtre Bolchoï sous la direction d'Alexandre Melik Pachaïev. C'était toute la fin du Guerre et Paix de Serge Prokofiev, enregistrement qui est le fruit de la décade dorée que le chef arménien passa à la tête du Bolchoï de 1953 à 1963. Alexandre Melik Pachaïev, dont Galina Vishnevskaya justement disait que lorsqu'il était au pupitre, on aurait dit qu'il resplendissait d'une lumière intérieure et qu'il était en mesure de faire jaillir en chacun l'étincelle créatrice sans imposer sa propre volonté.
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Vous avez sans doute reconnu la danse du diable de l'histoire du soldat d'Igor Stravinsky. Je sais, ce n'est pas de l'opéra, mais cette danse nous amène directement là où on veut se promener aujourd'hui grâce à des musiciens qui n'ont pas hésité d'écrire l'enfer, c'est-à-dire notre lieu de promenade par la musique. On y entre en dansant donc, et sur le dos du diable, comme Katia dans l'opéra d'Antonin Dvorak, Katia et le diable. Puis le bourgmestre et Jean s'affolent sur la présence du diable qui est parmi nous. On peut déduire que dans le texte d'Edgar Allan Poe, qui doit faire un peu peur d'ailleurs, on reste sur le premier degré, dans ce cas précis en tout cas, mais attention aux autres diables parmi nous et en nous tout de même, surtout ceux qui semblent être un peu cachés.

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Que le diable soit de vos deux maisons, chante Roméo, incarné ici par le ténor Placido Domingo. Il chante avec Mercutio et Capulet des rôles campés par les barytons Kurt Holman et Alan Vernes. Mais on entend aussi Tybald, chanté par le ténor Paul-Charles Clark. Et pour finir, on entend ici le baryton américain David Pittman Jennings dans le rôle du duc. Le chœur de la radio bavaroise participe activement à la scène et l'orchestre de cette même radio de Munich est dirigé par Leonard Slatkin. Avant, c'était le baryton Eugène Villanueva dans le rôle de bourgmestre et le ténor Virgil Hartinger qui ont été effrayés par la présence inattendue du diable. Mais tout était écrit d'avance, évidemment, dans l'opéra Le Diable dans les beffrois de Claude Debussy, conçu sur les textes d'Edgar Allan Poe, encore lui, le chœur de Saint-Jacques et l'orchestre de la même ville de Göttingen ont été dirigés par Christoph Matthias Müller. Le diable figure aussi dans les œuvres d'Art Sullivan et Daniel-François Esprit-Aubert, dans The Beauty Stone, écrit sur le livre de part, Pinero et Sullivan lui-même. Le diable y joue un rôle subversif comme toujours, en mettant en jeu un pendentif fait une pierre magique qui rend la beauté à son possesseur. Le baryton Alan Opie incarne le diable et chante à part son récitatif en duo avec Jacqueline, qui en civil n'est autre que la mezzo-soprano Madeleine Shaw.

Un extrait de La part du diable, un opéra comique d'Aubert, a été interprété par la soprano belge Jodie Devos, accompagnée ici par l'Orchestre philharmonique de Bruxelles, placé sous la direction de Pierre Bleuze.

0: Vous avez écouté l'air de Carlo, un Rosenrolle, comme on appelle les rôles travestis au nord du Rhin. Avant, c'était le baryton Alain Oppy dans le rôle du diable et la mezzo-soprano Madeleine Shaw dans celui de Jacqueline, chanté en duo avec le diable en question.
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0: Passons maintenant dans les époques un peu plus reculées du siècle dernier pour écouter quelques enregistrements ayant un lien avec le thème diabolique d'aujourd'hui. Et nous commençons avec un duo d'Elena et son père, dont le chapeau de paille de Florence de Nino Rota. La soprano Daniela Mazzucato et la basse Alfredo Mariotti nous racontent une journée infernale. Et puis, toujours dans le même qualificatif, Anaïde, incarnée par la soprano Edith Martelli, et son mari Ferdinand, le ténor Ugo Benelli, encouragé par le chœur, se plaignent d'un rombazzo infernale comme des vrais Italiens. Et tout ça toujours dans le même opéra de Nino Rota et avec l'Orchestre symphonique de Rome qu'il avait dirigé lui-même en 1975. Mais attention, après, on risque d'apercevoir Soloja, la mère d'un forgeron et le diable, la mezzo-soprano Natalia Kulagina et le ténor Piotr Pontryagin sont en pleine discussion dans cette capture du 1948 avec l'Orchestre symphonique de la radio de Moscou, dirigé à cette occasion par Nikolai Golovanov.

0: Oui, c'était l'air de Bertram, un extrait de Robert le Diable de Giacomo Meyerbeer, enregistré dans les années 50 du XXe siècle par la basse Cesare Siepi. Mais il ne nous montre pas l'enfer, lui non plus. Est-ce que les extraits de Trocœur d'Antoine d'Auvergne ou celui de l'Arlésienne de Francesco Cilea vont nous en rapprocher un peu ? Mystère. Mais il est possible que Smetana, avec son opéra Le Mur du Diable, ne serait pas loin. Continuons donc dans cette déambulation musicale, tout en cherchant la porte d'entrée. Vous savez laquelle ?
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L'enfer n'était peut-être pas très loin quand on était au pied du mur du diable, l'opéra de Bedřich Smetana, avec le basse-baryton Ladislav Marinz dans le rôle de Rarach, comme on appelle en bohème les êtres maléfiques ou le diable lui-même des fois. Mais passons maintenant en hexagone avec le franc « Que le diable t'emporte » que disait chanté Andromède, incarné par la soprano Annick Massis dans l'opéra Persée et Andromède de Jacques Ibert. Et puis Jules Massenet met le diable en scène lui aussi dans son opéra Griselidis, et c'est la basse Günther von Kahlen qui campe ce rôle dans la présente capture sortie chez Gala.

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1: L'air du premier diable, Faust et Méphistophélès avec le cœur des esprits. Puis un air de Méphistophélès tout seul, mais dans un autre opéra, celui de Berlioz, pas celui du Spohr. Et puis même un diable boiteux de Jean-Français vient pour nous montrer enfin les quartiers préférés de cet ange déchu. C'est ce qui nous attend musicalement, bien entendu, dans les prochains moments de notre recherche d'un endroit chaud et agréable. Quel enfer, nous dit-on.

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0: D'ailleurs, vous avez certainement remarqué que ces rôles du malin sont presque toujours chantés par un baryton ou une basse. C'est peut-être pour cela qu'Alvaro, dans La force du destin de Verdi, qui se plaint de la vie du pauvre homme devenu un fer, est un ténor. Mais c'est un air magnifique tout de même qu'Andrea Bocelli nous a chanté, accompagné par l'Orchestre philharmonique d'Israël, dirigé par Zubin Mehta. C'est une diablerie. Voilà une excuse parfaite, souvent utilisée par le passé pour expliquer une défaillance, de se débarrasser de quelqu'un ou de faire oublier ses propres tares. Mais dans ce cas, c'est les autres qui se trouvent dans la tourmente, évidemment. Dans Le Coq d'Or de Rimsky-Korsakov, c'est le tsar Dodon qui s'énerve ainsi le premier. Mais avant, voici d'autres diables, ceux de Loudun d'abord. C'est l'histoire d'une ville protestante que Krzysztof Penderecki, le compositeur polonais, a mise en musique dans son opéra écrite en 1969. Et là, dans l'action se déroulant en 1634, on couvre par la diablerie plusieurs choses inavouables qu'on soigne par l'exorcisme qui fait partie intégrante de l'histoire et du coup de l'opéra de Penderecki aussi. Le royaume du Jean du compositeur tchèque Otakar Ostrčil sur le thème d'une brève histoire de Lev Nikolaevitch Tolstoï est basé sur la séduction du pouvoir et de la richesse. Le tout est proposé à Jean par le diable, bien entendu. Il est chanté par le baryton Przemysl Kocsi, l'orchestre symphonique de la radio de Prague qui l'accompagne et dirigé dans cette capture du 1954, remasterisé en 2017, par le même Przemysl Kocsi.
1: Guten Morgen, ihr Herren! Freut mich, euch hier zu finden! Ihr wird aus dem Gericht zurückgebracht, müsst ihr schon unterwegs sein. Was wollt ihr eigentlich, dass wir tun sollen? Macht den Mann bereit, die Entscheidung ist gefällt worden, einstimmig.
2: Schön.
1: Er ist verurteilt. Der Mann hat ziemlichen Eindruck gemacht. Vater Barré hat erklärt, dass dies alles Teufelswerk sei. Die Ruhe des Angeklagten, freche Unverschämtheit der Hölle. Und seine Würde weiter nichts als unbußfertige Hoffart.
3: Guten Morgen, Meister Chirurg.
4: Und auch euch einen guten Morgen.
3: Töne Bardemont, habe ich schon vorhin gesehen.
1: Ihr müsst sogleich vor Gericht erscheinen.
3: Schön.
1: Zur Urteilsverkündung.
3: Ich verstehe.
1: Daher muss ich euch jetzt auffordern, euch zu entkleiden.
3: Entkleiden.
1: So könnt ihr

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1: Revenons un peu vers les terreurs de l'enfer et les méfaits des diables en Europe centrale et celles en Europe de l'Est aussi, où certains musiciens ont su, dans leurs ouvrages musicaux, d'en sourire un peu quand même.

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0: Le baryton tchèque Ivan Kusnir a chanté l'air de Vok dans le mur du diable de Bedřich Smetana dans cette capture de concert réalisée en 1996. Après, le duo de la sorcière russe Solokhina et du diable revient, vu d'un autre angle, par Piotr Ilitch Tchaïkovski, cette fois-ci dans son opéra Les souliers de la reine, enregistré en 1948. Une capture historique donc, avec la mezzo-soprano Elisabetta Antonova et le baryton Alexei Ivanov, avec l'orchestre du Bolchoï placé sous la direction d'Alexandre Melik-Pachaïev. Un morceau suivi par une berceuse diabolique de la même année, mais de la plume de Rimsky-Korsakov, extrait de son opéra La nuit de Noël. Une fête étrange tout de même, non ?
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0: Et même si on s'éloigne un tout petit peu de notre thème initial, je pense que cela vaut la peine, rien que pour entendre la voix de Roberto Alagna dans le rôle-titre de Fiesque, l'opéra d'Edouard Lalo. Un chanteur russe suit après le ténor Dimitri Terkhov qui interprète l'air de Grishka, extrait de La ville invisible de Kitej, un opéra de Rimsky-Korsakov enregistré en 1956. Et ce n'est qu'après l'extrait de l'œuvre de Handel chanté par contralto Hilary Summers et la danse infernale composée par Modeste Gretry que nous apprenons que l'enfer est vide. Bon, et ensuite, qu'est-ce qu'on fait ?
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L'enfer est désespérément vide, selon le compositeur britannique Thomas Hades. On s'en est douté un peu, mais dit comme ça par le chœur entier qui chante dans son opéra La Tempête, avec une confirmation derrière de Robert Kurka qui dit par la bouche de son protagoniste principal, Soldat Schweik, chanté par le ténor Jason Collins, qu'on est tous dedans de toute façon et que c'est le great fun. C'en est beaucoup. Essayons de calmer le jeu un peu avec la musique de Luigi Rossi, qui, dans son opéra, retrace le calvaire d'Orphée, il est vrai, mais dans cet extrait, on entend aussi le cœur du diable, et franchement, vu d'aujourd'hui, c'est plutôt beau.

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1: À maintenant quelques belles voix qui, par contre, sont tout à fait dans la ligne du thème diabolique d'aujourd'hui, comme le baryton Dietrich Fischer-Dieskau qu'on trouve à côté du ténor James King dans le Matisse, le peintre de Paul Hindemith. Aux menaces de l'enfer et espoir du paradis, nous chante le chœur symphonique de la BBC dans les poèmes d'Omar Khayyam, mis en musique par Granville Bentuck. Et pour finir, pourquoi pas un extrait parlant d'Inferno de l'opéra Andrea Chenier du compositeur Umberto Giordano. Écoutons.

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1: Bien qu'ayant une base évidente de soprano dramatique, la cantatrice américaine Eileen Farrell avait plus d'une corde à son arc. Dans les 5 airs pucciniens que nous venons d'écouter, on décèle des talents de soprano lyrique dans l'air de Mimi, de lirico spinto dans celui de Tosca, de soprano lyrique léger dans ceux de Musetta dans La Bohème ou de Lauretta dans Janis Kiki, et enfin de soprano lyrico dramatique dans Butterfly, le tout avec une agilité à faire pâlir une coloratoure. La beauté de son timbre, alliée à un cantabile et un legato d'exception, lui permettait d'être à l'aise dans bien des rôles du répertoire italien, mais la puissance de sa voix, très étoffée, avec des graves admirablement tenus et moelleux, et des aigus autoritaires sans être agressifs, la rendait incontestable dans Wagner. Seulement voilà, elle ne chanta aucun rôle wagnérien à la scène. Son excuse était qu'il n'y avait rien à faire contre la reine d'alors, Birgit Nilsson, la vérité étant peut-être ailleurs. Heureusement, certains témoignages discographiques nous restent, tels cette immolation de Brunhilde, la guerrière au casque ailé, au troisième acte du Crépuscule des dieux, lors de la conclusion de la tétralogie. Leonard Bernstein avouait être en transe quand il dirigeait la cantatrice. Nous aussi, du coup, il lui offre ici un écrin orchestral à la hauteur de sa prestation, nous faisant monter au Valhalla qui s'embrase avec elle.

0: L'immolation de Brunhilde à la fin de l'acte 3 du Crépuscule des dieux, un des rares témoignages de l'américaine Eileen Farrell dans Wagner. Elle était ici portée par un Leonard Bernstein en feu à la tête du New York Philharmonic en septembre 1961.
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0: Lors de la même session d'enregistrement, les producteurs de la Columbia eurent la bonne idée de faire graver par les mêmes une des plus sensuelles versions des Wesendonck-Lieder. Eileen Farrell avait appris et enregistré une première fois avec le chef Leopold Stokowski ses poèmes d'amour à cœur ouvert de Wagner, destinés à Mathilde Wesendonck. Autrice des textes par ailleurs, seule et unique fois où le démiurge daigna écrire de la musique sur des mots autres que les siens, page d'une sensualité suffocante, Eileen Farrell et Leni Bernstein ont su embrasser dans un même élan passionné, non dénué de douceur.

0: Les Wesendonck Lieder furent en quelque sorte pour Wagner une mise en condition pour l'écriture du rôle d'Isolde, qui lui fut également inspiré par l'amour qu'il portait à Mathilde Wesendonck. À entendre Eileen Farrell, on ne peut que regretter à jamais qu'elle n'eût jamais chanté aucun ouvrage de l'auteur du Ring à la scène ou enregistré de rôle wagnérien au disque en entier. Voici, précédé du prélude orchestral du premier acte, la mort d'Isolde, gravée par l'Américaine 10 ans plus tôt, en 1951, avec à la tête du même New York Philharmonic, Victor de Sabata.
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0: Cette seule mort d'Isolde laisse entrevoir ce qu'Hélène Farrell aurait pu offrir aux Wagnériens et aux amoureux d'art lyrique de tout poil, dans ce rôle et dans bien d'autres. On reste hébété devant cette évidence que son destin aurait pu l'amener à chanter Wagner encore et encore, et de constater que tel ne fut pas le cas.
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0: Mais arrêtons-nous un instant pour rappeler non l'éclectisme d'Hélène Farrell, mais plutôt ses éclectismes. Celle qui fut la contemporaine de Callas, Tebaldi ou Milanov considérait avec son autodérision coutumière avoir eu une drôle de carrière. « J'ai juste, disait-elle, glissé d'une chose à une autre, pensant à peine à où et à quelle vitesse j'allais. » Effectivement, lorsqu'une porte se fermait, une autre s'ouvrait et la conduisait dans un nouveau domaine musical. Tant et si bien que cette fille née en 1920 d'artiste de vaudeville d'origine irlandaise, dotée d'une formation vocale somme toute succincte, dans un premier temps en tout cas, chanta en tant que choriste pour des concerts radiodiffusés à la CBS dès le début des années 40 et en moins de 2 mois se retrouva à la tête d'une émission de radio intitulée « Hélène Farrell Sings », un peu comme Alfred Hitchcock présente, une vitrine lui permettant de chanter non seulement de grands airs d'opéra, mais aussi des chansons populaires.

Eileen Farrell chantait ici deux songs d'André Prévin, accompagnés par le compositeur et son orchestre. Cet album, Together With Love, fut un de ses tout derniers pour la Columbia, mais elle l'avait déjà donné dans le genre. Si ici étaient mises en valeur les qualités de timbre, la douceur, le brillant et la chaleur de sa voix, qui à aucun moment nous font songer que c'est une chanteuse d'opéra qui chante, elle avait déjà fait paraître des albums consacrés au grand songbook américain où étaient présentes ces mêmes qualités aux côtés d'un swing irrésistible.

0: Eileen Farrell dans des sucreries absolument délicieuses à l'instant, à la suite de Wrap Your Troubles in Dreams d'Harry Baris et Can't Help Loving That Man de Jérôme Kern. Elle chantait son sang irlandais en interprétant le traditionnel Danny Boy. Ses réussites dans le domaine du crossover ne sont pas du tout, mais alors pas du tout, malgré les apparences, à la portée de tout chanteur d'opéra, loin s'en faut, mais Eileen Farrell y était tout aussi bluffante et naturelle que dans les répertoires dits sérieux.
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0: Un disque de carols, les chants de Noël de nos amis anglo-saxons, enregistré à la fin de l'été 1959, est là pour nous rappeler que 15 ans plus tôt, pour la Noël 1944, elle offrit une émission de radio aux nombreux soldats américains engagés sur les différents fronts de la Seconde Guerre mondiale, au cours de laquelle elle chanta ses célèbres mélodies pour leur réchauffer le cœur.

À la suite de Chants de Noël, quoi de plus normal que l'air de soprano introduisant la troisième partie de l'oratorio de Handel, Le Messie. Quand on parle des éclectismes d'Eileen Farrell, ce n'est en rien exagéré, excusez du peu. En moins de 2 heures, nous sommes déjà passés des divers registres des sopranos pucciniennes à Wagner, puis des chansons populaires du songbook américain au répertoire baroque, qui à l'époque était certes encore interprété dans la tradition romantique, mais tout de même. Et ce n'est pas fini, vous allez voir, ou entendre plutôt. Allez, puisque nous reparlions de son émission de radio, revenons-y. Cette émission, Eileen Farrell Sings, la rendit célèbre au-delà de l'entendement aux États-Unis de 1941 à 1946, suite à quoi elle entama alors sa carrière sur les planches pour embrasser véritablement l'art lyrique, sous forme de concerts, dans un premier temps, au cours de tournées en Amérique du Nord et en Amérique latine. C'est ainsi qu'en 1950, elle fit ses débuts au Carnegie Hall pour chanter le temps de 3 concerts avec Mitropoulos, la Marie du Wozzeck de Berg. Une représentation sera enregistrée avec le chef gréco-américain au pupitre, version discographique qui reste encore 70 ans plus tard, une référence à l'expressionnisme affirmé.

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0: Eileen Farrell dans quelques extraits et surtout à l'instant dans l'admirable climax dramatique du Wozzeck de Berg où, personnifiant Marie, elle se fait tuer par l'homme trompé Wozzeck. On l'aura compris, la cantatrice excellait dans le Sprechgesang de la seconde école de Vienne en apportant au rôle une gamme d'expressivité remarquable. C'est une des plus grandes incarnations de Marie au disque, toutes versions confondues.
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0: En 1955, la MGM sort le film « Mélodie interrompue » de Curtis Bernhardt, racontant la vie tragique de la chanteuse d'opéra australienne Marjorie Lawrence, qui a contracté la polio au début de sa trentaine. Le rôle de Lawrence a été joué dans le film par Eleanor Parker, avec à ses côtés Glenn Ford et Roger Moore, mais c'est Farrell qui a prêté sa voix à l'actrice pour les airs chantés dans le film, parmi lesquels ceux de Madame Butterfly, Carmen, Le crépuscule des dieux, Les noces de Figaro, Samson et Dalila et Le Trouvert. C'est en cette même année 1955 qu'âgée de 35 ans, elle se décide à franchir le Rubicon. Quant à la demande d'Allen Sven Oxenburg, qui fut un grand producteur d'opéra et notamment le cofondateur de l'American Opera Society, elle chanta le rôle-titre de la Médée de Cherubini, qui était alors la chasse gardée d'une certaine Maria Callas depuis 2 ans. Farrell n'avait aucune idée du personnage de Médée et s'en tenait simplement à ce qu'Oxenburg lui avait dit. Médée, disait-il, était une salope. La première représentation à laquelle assistèrent les rivales de Farrell, Callas en personne et Milanov, entre autres, fut un véritable triomphe. Au disque, 3 ans plus tard, toujours dans la version italienne, et après avoir approfondi sa connaissance du rôle, l'américaine s'y montre dans un style différent de celui de la Callas, une tout autant époustouflante tragédienne.

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1: Vocalement parfaitement assuré, avec des notes aiguës stables, de belle qualité et précisément placées, des graves émis par une voix ferme et chaude, sa diction est une leçon pour tous les chanteurs. C'est ainsi que l'influent critique musical Lionel Salter distinguait Tellin Farrell pour son disque « Médée » de Cherubini, qui dit mieux. En 1956, Farrell fait ses débuts sur scène dans le rôle de Santuzza dans Cavalleria Rusticana de Mascagni avec l'Opéra San Carlo de Tampa, en Floride. En 1957, c'est ses débuts à l'Opéra de Chicago. En 1958, c'est ceux avec l'Opéra de San Francisco. Et enfin, en 1960, elle débute au Met en chantant le rôle-titre dans Alceste de Gluck. Elle ouvre la saison 62-63 dans le rôle de Maddalena dans Andrea Chénier de Giordano aux côtés de Franco Corelli et restera au Met tout au long de la saison 63-64, chantant 44 représentations dans 6 rôles différents, et ce jusqu'à son retour en 1966 pour 2 dernières représentations dans le rôle de Maddalena. À la suite des pages fort impressionnantes de la Médée de Cherubini que nous venons d'entendre, prenons un peu de miel. Voici l'Agathe du Freischütz, rôle qui allait comme un gant à Farrell, avec pour user d'un parfait oxymore sa voix puissamment veloutée.

Hélène Farrell se sentait aussi à l'aise dans les rôles du romantisme allemand, l'Agathe du Freischütz ou la Léonore de Fidelio, que dans les rôles verdiens dont elle nous a laissé tout un disque d'air subtilement interprété, à l'image du Pace Pace Mio Dio, La paix, mon Dieu, chanté par Léonora au quatrième acte de La force du destin, que nous écoutions à l'instant. Le destin, c'est une donnée étonnamment en relief dans la trajectoire d'Hélène Farrell. Le moins que l'on puisse dire, c'est qu'elle eut une carrière fort peu académique. Elle chanta certes sur les scènes d'opéra américaines, mais n'eut pas la carrière internationale à laquelle elle aurait pu prétendre. Cette merveilleuse interprète, au talent protéiforme, à la voix sublimement envoûtante dans les mezzo voce, impressionnante dans les fortés, présentant une riche palette de couleurs et une large gamme de nuances dynamiques, et dont l'élasticité est a priori unique dans l'histoire de l'interprétation au XXe siècle, a su laisser son empreinte tant par son art que par sa personnalité hors norme. Au rayon des excentricités, notre diva rockstar se produisit par exemple en 1956 devant un public de plus de 13 000 personnes pour chanter Verdi. Pavarotti, Carreras et Domingo n'inventeront rien. Elle se fera remercier du Met par le tyrannique Rudolf Bing qui sévissait alors dans l'institution new-yorkaise pour une raison bénigne. Mais comme nous le vîmes en début de ce portrait partial et forcément partiel, cette grande dame a toujours su prendre ce qui se présentait. C'est ainsi qu'elle enregistrera plusieurs disques pop dans les années 80 et gravera même une chanson nostalgique en compagnie de Frank Sinatra intitulée « For the Good Times », pour les bons moments.

Par ici, voulez-vous me suivre ou bien entrez, vous êtes les bienvenus. Et il en existe beaucoup d'autres formules vous introduisant dans un endroit inconnu, une ville étrange, où il peut se passer des choses bizarres, comme dans un opéra par exemple. Après cet extrait de La mort à Venise, un opéra de Benjamin Britten avec le ténor Peter Pearce en gondolier mystérieux, laissons-nous conduire par ce dernier dans un hôtel local où un manager, chanté par le baryton basse John Shelley Quirk, nous accueille. Puis nous visitons Vienne et Budapest aussi avec le ténor Jonas Kaufmann et le baryton Jean-François Gardeil.

Dans Les filles de Budapest, d'Henri Sauguet, le pianiste Billy Heidi a secondé le baryton Jean-François Gardeil. Le chef Valéry Gergiev, quant à lui, a dirigé l'Orchestre philharmonique de Vienne dans un concert d'été au château de Schönbrunn, un très bel endroit d'ailleurs, que le ténor Jonas Kaufmann a dédié à cette ville magnifique qu'est la capitale autrichienne. Après les filles de Budapest viennent des filles de Cadix qu'apparaissent dans la mélodie de Léo Delib et où la soprano Patricia Petitbon excelle. Elle est accompagnée par l'orchestre d'opéra de Lyon, dirigé par Yves Abel, qu'on écoute tout de suite.

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0: On était à Cadix tout à l'heure, vous vous en souvenez sans aucun doute. Restons encore en Espagne, juste le temps d'un air d'opéra. Le musicien napolitain Giovanni Paisiello nous a fait passer brièvement par Séville et son bar Billeayon, sa boutique sur place. Ce n'est pas loin, l'autoroute A5 qui mène directement aujourd'hui. Et donc, après la sérénade du comte, chantée par le ténor Linhard Vreeling, nous avons visité la cité de Venise, le temps du carnaval, l'opéra éponyme d'André Campra, sorti chez Glossa en 2022. On y entend le concert spirituel, dirigé par Hervé Niquet, et quelques chanteurs, la soprano Salomé Allaire, par exemple, qui est dans le rôle d'Isabelle, et le baryton Alain Buet dans celui de Léandre. En dernier lieu, c'était un morceau de ballet intégré dans l'opéra Caravane du Caire d'André Ernest Modeste Grétry. Christopher Palmetta était au pupitre du chef de l'ensemble instrumental Notturna.
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0: D'un ballet à l'autre, pourriez-vous me dire, en écoutant l'extrait de Bric à Brac, un ballet d'Alexandre Tanzmann, le musicien français d'origine polonaise qui a lié sa vie artistique avec la maison de la radio et de la musique dont on est si fier. Et puis d'autres musiques d'opéra viennent, celle de Stravinsky par exemple, de Judith Weir et de François Bazin aussi, qui nous promène à travers des cités chinoises imaginaires cette fois-ci. Mais un personnage très concret y apparaît aussi, et c'est qu'à la toute fin de cette séquence, c'est le président Nixon rendant visite à Mao Zedong chez lui. Il a entrepris ce voyage pour voir l'Empire du Milieu en 1972 et le compositeur américain John Adams y a consacré un de ses opéras.

La soprano Nathalie Dessay, dans le rôle du rossignol, a chanté dans l'extrait de l'opéra éponyme de Stravinsky. Elle était secondée par l'orchestre du Théâtre National de l'Opéra de Paris, qui était dirigé par James Conlon. Toujours dans ce vaste pays qu'est la Chine, la compositrice écossaise Judith Weir a consacré l'un de ses opéras à ce spectacle traditionnel et très typique qu'on appelle l'opéra chinois et qui peut porter un nom différent selon la région d'où il vient, voire dans lequel il est joué. Judith Weir nous a proposé d'y passer une nuit, ce qui est peut-être un peu trop. Mais dans l'œuvre suivante, qui s'appelle « Le voyage en Chine », on a remarqué que le chœur a chanté comme un seul homme, « En Chine, en Chine ». Et le ténor Michel Sénéchal était là, lui aussi, dans l'extrait du troisième acte de cette œuvre qui a complété en quelque sorte notre visite dans l'Empire du Milieu. Mais ensuite, nous évoluons en Europe, en Italie, dans la ville de Rimini plus précisément. Et je vous avoue que ce n'est pas pour la beauté de ce lieu que nous y allons, mais c'est à cause de la belle Francesca qui a vécu au XIIIe siècle et dont les amours tragiques ont été immortalisés par nombreux artistes. Les musiciens ont également créé des œuvres parlant d'elle, Serge Rachmaninoff et Riccardo Zandonai entre autres. Leurs opéras sont montés sur scène de temps à autre, et entre leurs extraits, voici un air tiré de Lucrezia Borgia de Gaetano Donizetti et qui met en scène tous ses protagonistes, y compris la soprano Edita Gruberova. Mais d'abord, écoutons cette grande basse du théâtre du Bolchoï, Alexander Pirogov, dans un extrait tiré de l'opéra Francesca da Rimini de Serge Rachmaninoff. La présente capture a été réalisée entre 1947 et 1952.

0: Dans les extraits de Francesca da Rimini, l'opéra de Riccardo Zandonai, le rôle-titre a été chanté par la soprano bulgare Kristina Vassilieva. Celui de son amoureux Paul a été incarné par le ténor germano-brésilien Martin Buele. Cet enregistrement a été réalisé au Concerthaus de Freiburg dans la salle de Rolf Böhme entre 18 et 23 juillet 2013.
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0: Par la suite, nous passons par quelques villes mythiques entrées dans l'histoire de l'humanité. Beaucoup d'artistes ont parlé de la cité de Troie, par exemple. Les guerres et les conflits divers ont été décrits par beaucoup, le poète Virgile, entre autres. Et c'est son œuvre Énéide que le compositeur Hector Berlioz avait choisi pour sa source d'inspiration. Dans l'extrait de l'opéra des Troyens, la soprano Véronique Jans chante Didon. Elle est accompagnée par les talents lyriques dirigés par Christophe Rousset. Et après, on écoutera la voix de basse de Dirk Schmidt dans le rôle de Cyrus, extrait de l'opéra d'Elphal, Babylons, de Louis Spohr. Disons aussi que toutes ces villes sont désormais sans habitants de jadis. Et aujourd'hui, pour la plupart, c'est des villes mortes ou imaginaires, telles que la ville de Mahagoni, par exemple, dont Bertolt Brecht a tiré un portrait anticapitaliste au vitriol. Et Kurt Weill, quant à lui, il a juste composé un opéra sur ce sujet.

Quittons le monde onirique et partons vers les destinations réelles telles que la ville du Caire en Égypte. L'Oca del Cairo, ou Loi du Caire, l'opéra de Mozart, nous y amène avec des belles voix de la soprano Inga Nielsen, le baryton Dietrich Fischer-Dieskau et de la basse Anton Scharinger. Ensuite, le ténor Michel Lecoq chantera le rôle de Marouf, un air tiré de Savetier du Caire, l'opéra écrit par Henri Rabaud. Et de l'Égypte, nous partons brièvement pour Bagdad, dans les temps où la gloire de cette ville était encore entière. Le compositeur allemand Peter Cornelius, élève de Franz Liszt, y a situé son opéra comique « Le barbier de Bagdad ». Ensuite, la ville de Rome va se trouver sur un autre trajet après cette escapade orientale. Elle est mentionnée dans de nombreux airs d'opéra et j'en ai choisi quelques-uns pour vous.